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Chers auditeurs, soyez les bienvenus. Vous êtes à l'écoute de la radio antenne portugaise dans la région de Tours. La radio de toutes les musiques en ce mercredi 15 juillet, 20h12.

François pour vous accompagner jusqu'à 22h avec un petit plus ce soir, de la fraîcheur, enfin de la fraîcheur, avec quelques pluies orageuses qui ont bien fait baisser le thermomètre. Et ça fait du bien, hein, surtout pour cette nuit, hein, d'ailleurs. On va pas s'en plaindre. Hein.

une canicule qui se finit enfin, enfin, enfin. Bon, je suis avec vous pour vous accompagner avec ce petit divertissement musical. Chanson française, chanson portugaise, années 80, années 90, et puis on va un petit peu s'éloigner des années 2000. Hein, également, je vais vous proposer un petit programme musical. Et on n'oublie pas, à partir de 21h30, notre séquence humoriste. Ce soir, ce sera un ch'ti. Oui, oui, bah, oui, il n'y en a qu'un. Danny Boone qui sera parmi nous. Et puis, d'ici 21h, notre chanson folklorique portugaise. On ne change rien. Vous êtes les bienvenus. Nous sommes tous ensemble jusqu'à 22h avec, pour commencer, Canta Brasil, Ekeuchu, Ekeucha, Dalida qui nous proposera un petit peu de soleil, mais pas aussi chaud, hein, s'il vous plaît. Et puis on comptera jusqu'à 3. Oui, 1, 2, 3. Frédéric Goldman Jones. Allez, c'est parti. Tous ensemble.

trio. Frédéric Goldman Jones. 1, 2, 3. 20h24. On va continuer avec Laurent Voulzy, avec son pouvoir des fleurs. Anna Amayo. Mina Alma Latina. Et Morane, avec toutes les mamas. Tous ensemble. Jusqu'à 22h sur votre radio antenne portugaise de Tours 90.9 FM, la radio de toutes les musiques.

C'était une grande chanteuse de la chanson française. Elle s'appelait Morane, avec toutes les mamas. Angoun, la neige au Sahara, et Jorge Ferreira arrive. Desgarada, Manel d'Acapella. Ouvrez vos fenêtres, c'est le moment. Hein. Le temps s'est vraiment rafraîchi. Et ça fait

Une belle soirée, de bonnes vacances à l'écoute de votre radio antenne portugaise dans la région de Tours, la radio de toutes les musiques, et un bel été. 20h40.

J'adore. C'était Jorge Ferreira. Le temps de retrouver notre chanson folklorique portugaise, on va chanter a cappella. Oui, vous vous souvenez, c'était en 1992. Powo avec Le lion est mort ce soir. Soyez les bienvenus, tous ensemble, jusqu'à 22h.

Pas si évident, hein. On a capé là. C'était Powo avec Le Lion est mort ce soir. Il est l'heure de retrouver notre chanson folklorique avec ce soir Grupo Folklorico da Pedralva avec ce titre Ripopo.

Il n'y a rien de tel pour nous remettre le moral au beau fixe en écoutant la compagnie créole avec Clémence et ses camarades. Il est 20h58, un petit peu d'oxygène pour continuer notre heure tous ensemble. Oxygène 2, Jean-Michel Jarre.

C'était Tino Lopez à l'instant. Là, on va s'écouter le bon temps du rock and roll. Johnny Hallyday, souvenez-vous. Et tout de suite après, nous resterons dans le rock and roll avec Eddie Cochran, 1959. Smoon, Everybody, tous ensemble, jusqu'à 22h.

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0: Saul Portugues, Emigrant. C'était Willy Alves, le grand, le talentueux. On va retrouver quelqu'un qui va nous emmener faire une balade. Hein. Il fait un peu nuit, mais bon, une petite balade à bicyclette. Que dites-vous de ça, hein? C'était en 1947. 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
1: Grand, grand souvenir en plein Tour de France en plus. Hein. À bicyclette, Bourvil. Là, on va rire tous ensemble avec ce sketch intitulé La Poste. Danny Boone sur l'antenne du 90.9 FM. Rayons tous ensemble.
2: La Poste ! La pub de La Poste !
3: Bouger avec La Poste. Ceux qui ont écrit cette pub, ils sont jamais allés à La Poste. Hein.
2: S'il y a bien un endroit sur Terre où ça bouge pas, c'est à La Poste, hein. Faut minimum 2h30 pour faire peser un timbre à une lettre, hein. Des fois ça prend la journée. Tu rentres chez toi, c'est comme ça. Ta femme dit, mais t'étais où, hein? Mais j'ai bougé. Pour aller jusqu'à La Poste, et une fois là-bas, plus rien. Terrible. Moi, je connais des gens, ça les angoisse tellement qu'ils vont porter leur courrier eux-mêmes. Tiens. C'est une carte postale de nos vacances. J'y retourne, il reste 2 jours. Terrible, La Poste. C'est super flippant quand tu dois aller à La Poste. Ça fait flipper. Parce que La Poste, c'est des grands spécialistes de la queue qui n'avance pas. C'est même eux qui l'ont inventé, la queue qui n'avance pas. Après, ils ont été copiés par tous les services publics. Terrible. Et il y a une raison toute simple, c'est qu'à La Poste, sur 10 guichets, il y en a 1,5 d'ouvert. On va à la même. Et donc, il y a le guichet qui est ouvert en plein. Là, en plein, ouvert en plein, et la queue jusqu'à la porte, c'est normal, on est à La Poste, c'est normal. Le préposé, il est là, il est derrière, et tout, ça. Et puis, il fait... Parce qu'ils ont des micros pour qu'on comprenne mieux. J'avais compris ce qu'elle a dit, non? Hein? C'est du français, j'ai pas compris. Excusez-moi, j'ai pas compris.
4: Oh, vous êtes sourds, quoi! Je dis, c'est pas le bon formulaire! Vous n'avez pas rempli le bon récépissé! Vous voulez quoi? Avec ou sans accusé de réception? C'est avec ou sans accusé!
2: En fait, l'accusé, c'est toi.
3: Donc ça, c'est le guichet ouvert en plein à La Poste. Et juste à côté, il y a le demi-guichet. C'est une invention de La Poste, hein, il n'y a que là-bas qui le font pour l'instant. Donc il y a la queue jusqu'à la porte et tout, au demi-guichet. Hein, le préposé est là, tout, ça a l'air normal, en apparence, tout est normal. Sauf qu'il s'occupe absolument pas de toi. Il fait comme si tu n'existais pas. Il dit des phrases du genre
2: « Hey Nicole, t'as vu mes nouvelles godasses ?» Ah, elles sont belles, hein? C'est du daim synthétique. C'est bien imité, hein? On met 2 cornes, on dirait un daim. T'es pas un peu ballonné avec la cantoche, toi?
3: Y'a de quoi? Quoi?
4: Quoi? Qu'est-ce qu'il y a, quoi? Qu'est-ce qu'il y a? Est-ce que je m'énerve, moi? Oui, un colis postal. Oui, arrêtez de le pousser dans le tourniquet. Vous allez le bloquer. Non, c'est pas le tourniquet qui est trop petit, c'est votre colis postal qui est trop gros. Eh ben, passez-le en 2 fois! Oui, non, mais de toute façon, le préposé au colis postal, il est pas là, il est en arrêt maladie depuis 5 ans! Arrêtez, je vais m'occuper de vous! Oui, mais est-ce que. C'est... Ah! Désolé, midi 32. On vient de fermer il y a 2 minutes, revenez à 14h30.
2: Si tu commets un crime et que tu veux un bon alibi, tu dis « j'étais à La Poste ». T'es libéré tout de suite, hein. À la police, ils vont même pas vérifier, ils veulent pas faire la queue. Mais y a pire que ça, à La Poste, y a pire que ça.
3: Il paraît qu'il y a des gens
2: qui ont des comptes en banque à la poste. Des sadomasos.
3: Ça fait ça, ils arrivent, ils sont au guichet comme ça. Ceux qui ont des comptes en banque, et ils ouvrent leur livret A. Et vous allez comprendre pourquoi ça s'appelle le livret A. Ils le tendent comme ça, ils font « Je voudrais retirer 50 euros, s'il vous plaît. » « J'allais prévenir 48 heures avant !»

0: J'ai passé ma vie à regarder la télé.
1: C'était Danny Boone avec La Poste, hein. Notre humoriste de ce soir. Demain, on remettra ça avec un autre ou une autre, je ne sais pas encore. Tous ensemble, à 21h35, vous écoutez la radio antenne portugaise dans la région de Tours. Avec, pour continuer, Fernando Correa Marquez, Gosta Pucu Gosta. Et on continuera tout en chansons romantiques, chansons portugaises, chansons françaises. Et on aura quelques slows internationaux. Voilà, rien que pour vous. En ce mercredi 15 juillet.

Le romantisme tout en chanson, jusqu'à 22h. Là, on va s'écouter Daniel Guichard qui nous dit « Je t'aime, tu vois ».

Elle en a composé la chanson, Véronique Jeannot, avec Pierre Bachelet. J'ai fait l'amour avec la mer. On va continuer, tous ensemble, avec Agatha. Et tout de suite après, nous retrouvons Patrick Juvet, avec Bleu au cœur. Vous écoutez votre radio antenne portugaise dans la région

Une belle chanson de Patrice Juvet, Les Bleus au cœur. Il est pratiquement 21h54, on va se quitter, on va se retrouver demain, même place, même fréquence, 90.9 FM, votre radio antenne portugaise dans la région de Tours. Bon, il est temps que j'aille me coucher. Allez, on termine avec ce slow de

Bonne fin de soirée à l'écoute de votre radio antenne portugaise dans la région de Tours. La musique continue d'ici 13 minutes. À demain. Il est 22h.

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